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0: 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Il est 6h.
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1: 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La météo des Hautes-Alpes et de la vallée de l'Ubaye avec Météo Alpes du Rance.
3: Et c'est une nouvelle journée particulièrement chaude et estivale qui nous attend aujourd'hui sur l'ensemble de nos massifs. Cet après-midi, les fortes chaleurs vont amplement persister sur les Hautes-Alpes et l'Ubaye. Le soleil va largement s'imposer, même si l'atmosphère deviendra un peu plus lourde au fil des heures. Prenez garde en fin de journée, un petit risque d'averse éparse n'est pas à exclure en direction de la frontière italienne et sur le Briançonnais. Le vent de sud-ouest soufflera de manière modérée autour de 30 à 40 km/h en rafale. Côté mercure, la chaleur s'annonce étouffante au plus fort de la journée avec des temps température maximale comprise entre 31 et 37 degrés. Et pour votre journée de lundi, le pic de chaleur va se poursuivre, mais le temps va nettement changer en cours de journée. L'atmosphère deviendra franchement instable avec le retour d'orages, et parfois fort, d'abord sur les reliefs dans l'après-midi, et puis en vallée. Et d'ici la soirée, le vent de sud atteindra de 40 à 45 km/h sous des températures toujours très élevées, comprises entre 16 et 21 degrés le matin, et de 29 à 35 degrés l'après-midi.
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Bonjour à tous, on commence votre horoscope de ce dimanche de août par les béliers. Une discussion inattendue pourrait vous redonner le sourire. Ouvrez-vous aux belles surprises de cette journée. Taureau, votre créativité ne connaît aucune limite aujourd'hui. Faites confiance à vos inspirations. Gémeaux, vos efforts des dernières semaines. Taureau, votre créativité ne connaît aucune limite aujourd'hui. Faites confiance à vos inspirations. Gémeaux, vos efforts des dernières semaines commencent enfin.

0: impressionne. Vous avancez avec assurance vers vos objectifs. Verseau, faites un peu de place dans votre quotidien. En vous allégeant de l'inutile, vous retrouverez une belle énergie. Et enfin, les poissons, les événements s'accélèrent. Gardez confiance, une opportunité pourrait bien transformer votre journée. Je vous souhaite à tous une très belle journée, un bon dimanche.
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0: La météo des Hautes-Alpes et de la vallée de l'Ubaye avec Météo Alpes d'Hurance.
1: Et c'est une nouvelle journée particulièrement chaude et estivale qui nous attend aujourd'hui sur l'ensemble de nos massifs. Et cet après-midi, les fortes chaleurs vont amplement persister sur les Hautes-Alpes et l'Ubaye. Le soleil va largement s'imposer, même si l'atmosphère deviendra un peu plus lourde au fil des heures. Et prenez garde, en fin de journée, un petit risque d'averse éparse n'est pas à exclure en direction de la frontière italienne et sur le Briançonnais. Le vent de sud-ouest soufflera de manière modérée autour de 30 à 40 km/h en rafale. Et côté Mercure, la chaleur s'annonce étouffante au plus fort de la journée, avec des température maximale comprise entre 31 et 37 degrés. Pour votre journée de lundi, le pic de chaleur va se poursuivre, mais le temps va nettement changer en cours de journée. L'atmosphère deviendra franchement instable avec le retour d'orages, parfois forts, d'abord sur les reliefs dans l'après-midi, puis en vallée. Et d'ici la soirée, le vent de sud atteindra de 40 à 45 km/h sous des températures toujours très élevées, comprises entre 16 et 21 degrés le matin et de 29 à 35 degrés l'après-midi.
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1: Ce soir sur TF1, Dakota Johnson dans Madame Web qui peut voir, voire même modifier l'avenir. Sur France 2, Yo Mama. France 3, Enquête à haut risque. Vous retrouverez sur M6, Capital, Oléron, Ré, Belle-Île, le match des îles est lancé. Retrouvez sur France 5 les 100 lieux qu'il faut voir. Vous avez sur W9 le Pacha, ça c'est culte. TMC, Esprit criminel et Seul tout. C'est ce que vous retrouverez sur TFX. Et puis si vous avez envie de vous faire plaisir, des rediffs de MacGyver vous attendent ce soir sur Gulli. Voilà, je vous laisse faire votre choix et par avance une belle fin de week-end devant votre télévision.
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3: 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Il est 7h.
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5: Bonjour à tous. Incendie en France. Sébastien Lecornu a annoncé que les feux sont globalement aujourd'hui sous contrôle. Le Premier ministre s'est exprimé hier dans la tribune du dimanche, précisant que nous sommes revenus à une situation plus stable. Il a ajouté que si les conditions changeaient, le gouvernement reprendrait immédiatement les mesures de précaution qui s'imposent. Il a affirmé qu'aller en vacances en Gironde est un acte de solidarité. Et dans le Var, plus de 1800 hectares ont été parcourus. Le feu est stabilisé et a été annoncé comme fixé. Il avait repris en vigueur alors qu'il était fixé depuis plusieurs jours. Cette reprise a mené à l'évacuation de 2500 personnes dans la soirée vendredi. 7 maisons ont brûlé dans l'incendie. Le Premier ministre a par ailleurs annoncé qu'un coordinateur national rattaché à Matignon va être nommé pour piloter le chantier de reconstruction des zones touchées. Présidentielle de 2027, Gabriel Attal promet la plus grande réforme institutionnelle depuis 1958 s'il est élu. Le patron de Renaissance a notamment précisé qu'il entend consulter les Français chaque année par la voie d'un référendum, mais aussi faire baisser le nombre de parlementaires. Images pédopornographiques, la haute commissaire à l'enfance veut plus qu'un demi-pas. Un outil permettant la détection d'images pédopornographiques dans les conversations des utilisateurs des plateformes numériques a été remis en place. La haute commissaire veut que les débats aillent plus loin pour combler les failles qui subsistent et bâtir un cadre durable. Guerre au Moyen-Orient, Donald Trump a suspendu les frappes américaines contre l'Iran, et ce à la demande de Téhéran et d'autres pays de la région, à condition qu'un accord soit rapidement conclu. Vendredi soir, le président américain avait menacé dans un conseil des ministres de frapper le pays très fort et à un niveau jamais vu depuis la Seconde Guerre mondiale. Une ouverture complète et durable du détroit d'Ormuz est demandée. Musique, David Guetta décroche son étoile sur le Walk of Fame de Hollywood. La promotion 2027 récompense également Karol G, Lil Wayne ou encore Pedro Pascal. 32 personnalités seront honorées au total cette année. Aucune date pour la cérémonie d'inauguration n'a encore été fixée.
4: La météo des Hautes-Alpes et de la vallée de l'Ubaye avec Météo Alpes Durance.
6: Et c'est une nouvelle journée particulièrement chaude et estivale qui nous attend aujourd'hui sur l'ensemble de nos massifs. Cet après-midi, les fortes chaleurs vont amplement persister sur les Hautes-Alpes et Dubaï. Le soleil va largement s'imposer, même si l'atmosphère deviendra un peu plus lourde au fil des heures. Prenez garde en fin de journée, un petit risque d'averse éparse n'est pas à exclure en direction de la frontière italienne et sur le Briançonnais. Le vent de sud-ouest soufflera de manière modérée autour de 30 à 40 km/h en rafale. Côté mercure, la chaleur s'annonce étouffante au plus fort de la journée, avec des températures maximales comprises entre 31 et 37 degrés. Pour votre journée de lundi, le pic de chaleur va se poursuivre, mais le temps va nettement changer en cours de journée. L'atmosphère deviendra franchement instable avec le retour d'orages, parfois forts, d'abord sur les reliefs dans l'après-midi, puis en vallée. Et d'ici la soirée, le vent de sud atteindra de 40 à 45 km/h sous des températures toujours très élevées, comprises entre 16 et 21 degrés le matin et de 29 à 35 degrés l'après-midi.
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0: Bonjour à tous, on commence votre horoscope de ce dimanche de août par les béliers. Une discussion inattendue pourrait vous redonner le sourire. Ouvrez-vous aux belles surprises de cette journée. Taureau, votre créativité ne connaît aucune limite aujourd'hui. Faites confiance à vos inspirations. Gémeaux, vos efforts des dernières semaines commencent enfin à porter leurs fruits. Cancer, vos idées sont nombreuses et prometteuses. Lion, vous attirez naturellement les regards. Vierge, votre sérieux inspire confiance. C'est le bon moment pour mettre en avant vos compétences. Balance, vous trouvez les mots justes pour convaincre et rassurer. Scorpion, une conversation importante pourrait déboucher sur une avancée très positive. Sagittaire, une bonne nouvelle pourrait arriver au bon moment. Capricorne, votre détermination impressionne. Vous avancez avec assurance vers vos objectifs. Verseau, faites un peu de place dans votre quotidien. En vous allégeant de l'inutile, vous retrouverez une belle énergie. Et enfin, les poissons, les événements s'accélèrent. Gardez confiance, une opportunité pourrait bien transformer votre journée. Je vous souhaite à tous une très belle journée, un bon dimanche.
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0: La météo des Hautes-Alpes et de la vallée de l'Ubaye avec Météo Alpes du Rance.
1: Et c'est une nouvelle journée particulièrement chaude et estivale qui nous attend aujourd'hui sur l'ensemble de nos massifs. Cet après-midi, les fortes chaleurs vont amplement persister sur les Hautes-Alpes et l'Ubaye. Le soleil va largement s'imposer, même si l'atmosphère deviendra un peu plus lourde au fil des heures. Prenez garde en fin de journée, un petit risque d'averse éparse n'est pas à exclure en direction de la frontière italienne et sur le Briançonnais. Le vent de sud-ouest soufflera de manière modérée autour de 30 à 40 km/h en rafale. Côté mercure, la chaleur s'annonce étouffante au plus fort de la journée, avec des températures maximales comprises entre 31 et 37 degrés. Pour votre journée de lundi, le pic de chaleur va se poursuivre, mais le temps va nettement changer en cours de journée. L'atmosphère deviendra franchement instable avec le retour d'orages, parfois forts, d'abord sur les reliefs dans l'après-midi, puis en vallée. Et d'ici la soirée, le vent de sud atteindra de 40 à 45 km/h sous des températures toujours très élevées, comprises entre 16 et 21 degrés le matin et de 29 à 35 degrés l'après-midi.
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0: 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Ce soir sur TF1, Dakota Johnson dans Madame Web qui peut voir, voire même modifier l'avenir. Sur France 2, Yo Mama. France 3, Enquête à haut risque. Vous retrouverez sur M6 Capital, Oléron, Ré, Belle-Île, le match des îles est lancé. Retrouvez sur France 5 les 100 lieux qu'il faut voir. Vous avez sur W9 le Pacha, ça c'est culte. TMC, Esprit criminel et Seul tout. C'est ce que vous retrouverez sur TFX. Et puis si vous avez envie de vous faire plaisir, des rediffs de MacGyver vous attendent ce soir sur Gulli. Voilà, je vous laisse faire votre choix et par avance, une belle fin de week-end devant votre télévision.
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4: Bonjour à tous. Incendie en France. Sébastien Lecornu a annoncé que les feux sont globalement aujourd'hui sous contrôle. Le Premier ministre s'est exprimé hier dans la tribune du dimanche, précisant que nous sommes revenus à une situation plus stable. Il a ajouté que si les conditions changeaient, le gouvernement reprendrait immédiatement les mesures de précaution qui s'imposent. Il a affirmé qu'aller en vacances en Gironde est un acte de solidarité. Et dans le Var, plus de 1800 hectares ont été parcourus. Le feu est stabilisé et a été annoncé comme fixé. Il avait repris en vigueur alors qu'il était fixé depuis plusieurs jours. Cette reprise a mené à l'évacuation de 2500 personnes dans la soirée vendredi. Cette maison a brûlé dans l'incendie. Le Premier ministre a par ailleurs annoncé qu'un coordinateur national rattaché à Matignon va être nommé pour piloter le chantier de reconstruction des zones touchées. Présidentielle de 2027, Gabriel Attal promet la plus grande réforme institutionnelle depuis 1958 s'il est élu. Le patron de Renaissance a notamment précisé qu'il entend consulter les Français chaque année par la voie d'un référendum, mais aussi faire baisser le nombre de parlementaires. Images pédopornographiques, la haute commissaire à l'enfance veut plus qu'un demi-pas. Un outil permettant la détection d'images pédopornographiques dans les conversations des utilisateurs des plateformes numériques a été remis en place. La haute commissaire veut que les débats aillent plus loin pour combler les failles qui subsistent et bâtir un cadre durable. Guerre au Moyen-Orient, Donald Trump a suspendu les frappes américaines contre l'Iran, et ce à la demande de Téhéran et d'autres pays de la région, à condition qu'un accord soit rapidement conclu. Vendredi soir, le président américain avait menacé dans un conseil des ministres de frapper le pays très fort et à un niveau jamais vu depuis la Seconde Guerre mondiale. Une ouverture complète et durable du détroit d'Hormuz est demandée. Musique, David Guetta décroche son étoile sur le Walk of Fame de Hollywood. La promotion 2027 récompense également Karol G, Lil Wayne ou encore Pedro Pascal. 32 personnalités seront honorées au total cette année. Aucune date pour la cérémonie d'inauguration n'a encore été fixée.
0: La météo des Hautes-Alpes et de la vallée de l'Ubaye avec Météo Alpes d'Urance.
5: Et c'est une nouvelle journée particulièrement chaude et estivale qui nous attend aujourd'hui sur l'ensemble de nos massifs. Et cet après-midi, les fortes chaleurs vont amplement persister sur les Hautes-Alpes et l'Ubaye. Le soleil va largement s'imposer, même si l'atmosphère deviendra un peu plus lourde au fil des heures. Et prenez garde en fin de journée, un petit risque d'averse éparse n'est pas à exclure en direction de la frontière italienne et sur le Briançonnais. Le vent de sud-ouest soufflera de manière modérée autour de 30 à 40 km/h en rafale. Et côté mercure, la chaleur s'annonce étouffante au plus fort de la journée, avec des températures maximale comprise entre 31 et 37 degrés. Pour votre journée de lundi, le pic de chaleur va se poursuivre, mais le temps va nettement changer en cours de journée. L'atmosphère deviendra franchement instable avec le retour d'orages, parfois forts, d'abord sur les reliefs dans l'après-midi, et puis en vallée. Et d'ici la soirée, le vent de sud atteindra de 40 à 45 km/h sous des températures toujours très élevées, comprises entre 16 et 21 degrés le matin et de 29 à 35 degrés l'après-midi.
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tous, on commence votre horoscope de ce dimanche 2 août par les béliers. Une discussion inattendue pourrait vous redonner le sourire. Ouvrez-vous aux belles surprises de cette journée. Taureau, votre créativité ne connaît aucune limite aujourd'hui. Faites confiance à vos inspirations. Gémeaux, vos efforts des dernières semaines commencent enfin à porter leurs fruits. Cancer, vos idées sont nombreuses et prometteuses. Lion, vous attirez naturellement les regards. Vierge, votre sérieux inspire confiance. C'est le bon moment pour mettre en avant vos compétences. Balance, vous trouvez les mots justes pour convaincre et rassurer. Scorpion, une conversation importante pourrait déboucher sur une avancée très positive. Sagittaire, une bonne nouvelle pourrait arriver au bon moment. Capricorne, votre détermination impressionne. Vous avancez avec assurance vers vos objectifs. Verseau, faites un peu de place dans votre quotidien. En vous allégeant de l'inutile, vous retrouverez une belle énergie. Et enfin, les poissons, les événements s'accélèrent. Gardez confiance, une opportunité pourrait bien transformer votre journée. Je vous souhaite à tous une très belle journée.

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2: Et c'est une nouvelle journée particulièrement chaude et estivale qui nous attend aujourd'hui sur l'ensemble de nos massifs. Et cet après-midi, les fortes chaleurs vont amplement persister sur les Hautes-Alpes et Lubaye. Le soleil va largement s'imposer, même si l'atmosphère deviendra un peu plus lourde au fil des heures. Et prenez garde, en fin de journée, un petit risque d'averse éparse n'est pas à exclure en direction de la frontière italienne et sur le Briançonnais. Le vent de sud-ouest soufflera de manière modérée autour de 30 à 40 km/h en rafale. Et côté Mercure, la chaleur s'annonce étouffante au plus fort de la journée, avec des températures maximale comprise entre 31 et 37 degrés. Et pour votre journée de lundi, le pic de chaleur va se poursuivre, mais le temps va nettement changer en cours de journée. L'atmosphère deviendra franchement instable avec le retour d'orages, et parfois fort, d'abord sur les reliefs dans l'après-midi, et puis en vallée. Et d'ici la soirée, le vent de sud atteindra de 40 à 45 km/h sous des températures toujours très élevées, comprises entre 16 et 21 degrés le matin et de 29 à 35 degrés l'après-midi.
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0: Le programme télé. Ce soir sur TF1, Dakota Johnson dans Madame Web qui peut voir, voire même modifier l'avenir. Sur France 2, Yo Mama. France 3, enquête à haut risque. Vous retrouverez sur M6 Capital, Oléron, Ré, Belle-Île, le match des îles est lancé. Retrouvez sur France 5 les 100 lieux qu'il faut voir. Vous avez sur W9 le Pacha, ça c'est culte. TMC, Esprit criminel et Seul tout. C'est ce que vous retrouverez sur TFX. Et puis si vous avez envie de vous faire plaisir, des rediffs de MacGyver vous attendent ce soir sur Gulli. Voilà, je vous laisse faire votre choix et par avance, une belle fin de week-end devant votre télévision.
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1: Il est bientôt 9h.
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0: 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Il est 9h.
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3: Bonjour à tous. Incendie en France. Sébastien Lecornu a annoncé que les feux sont globalement aujourd'hui sous contrôle. Le Premier ministre s'est exprimé hier dans la tribune du dimanche, précisant que nous sommes revenus à une situation plus stable. Il a ajouté que si les conditions changeaient, le gouvernement reprendrait immédiatement les mesures de précaution qui s'imposent. Il a affirmé qu'aller en vacances en Gironde est un acte de solidarité. Et dans le Var, plus de 1800 hectares ont été parcourus. Le feu est stabilisé et a été annoncé comme fixé. Il avait repris en vigueur alors qu'il était fixé depuis plusieurs jours. Cette reprise a mené à l'évacuation de 2500 personnes dans la soirée vendredi. Sept maisons ont brûlé dans l'incendie. Le Premier ministre a par ailleurs annoncé qu'un coordinateur national rattaché à Matignon va être nommé pour piloter le chantier de reconstruction des zones touchées. Présidentielle de 2027, Gabriel Attal promet la plus grande réforme institutionnelle depuis 1958 s'il est élu. Le patron de Renaissance a notamment précisé qu'il entend consulter les Français chaque année par la voie d'un référendum, mais aussi faire baisser le nombre de parlementaires. Images pédopornographiques, la haute commissaire à l'enfance veut plus qu'un demi-pas. Un outil permettant la détection d'images pédopornographiques dans les conversations des utilisateurs des plateformes numériques a été remis en place. La haute commissaire veut que les débats aillent plus loin pour combler les failles qui subsistent et bâtir un cadre durable. Guerre au Moyen-Orient, Donald Trump a suspendu les frappes américaines contre l'Iran, et ce à la demande de Téhéran et d'autres pays de la région, à condition qu'un accord soit rapidement conclu. Vendredi soir, le président américain avait menacé dans un conseil des ministres de frapper le pays très fort et à un niveau jamais vu depuis la Seconde Guerre mondiale. Une ouverture complète et durable du détroit d'Ormuz est demandée. Musique, David Guetta décroche son étoile sur le Walk of Fame de Hollywood. La promotion 2027 récompense également Karol G, Lil Wayne ou encore Pedro Pascal. 32 personnalités seront honorées au total cette année. Aucune date pour la cérémonie d'inauguration n'a encore été fixée.
2: La météo des Hautes-Alpes et de la vallée de l'Ubaye avec Météo Alpes Durance.
4: Et c'est une nouvelle journée particulièrement chaude et estivale qui nous attend aujourd'hui sur l'ensemble de nos massifs. Et cet après-midi, les fortes chaleurs vont amplement persister sur les Hautes-Alpes et l'Ubaye. Le soleil va largement s'imposer, même si l'atmosphère deviendra un peu plus lourde au fil des heures. Et prenez garde en fin de journée, un petit risque d'averse éparse n'est pas exclu en direction de la frontière italienne. Et sur le Briançonnais, le vent de sud-ouest soufflera de manière modérée autour de 30 à 40 km/h en rafale. Et côté mercure, la chaleur s'annonce étouffante au plus fort de la journée, avec des températures maximales comprises entre 31 et 37 degrés. Pour votre journée de lundi, le pic de chaleur va se poursuivre, mais le temps va nettement changer en cours de journée. L'atmosphère deviendra franchement instable avec le retour d'orages, parfois forts, d'abord sur les reliefs dans l'après-midi, puis en vallée. Et d'ici la soirée, le vent de sud atteindra de 40 à 45 km/h sous des températures toujours très élevées, comprises entre 16 et 21 degrés le matin et de 29 à 35 degrés l'après-midi.
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tous, on commence votre horoscope de ce dimanche 2 août par les béliers. Une discussion inattendue pourrait vous redonner le sourire. Ouvrez-vous aux belles surprises de cette journée. Taureau, votre créativité ne connaît aucune limite aujourd'hui. Faites confiance à vos inspirations. Gémeaux, vos efforts des dernières semaines commencent enfin à porter leurs fruits. Cancer, vos idées sont nombreuses et prometteuses. Lion, vous attirez naturellement les regards. Vierge, votre sérieux inspire confiance. C'est le bon moment pour mettre en avant vos compétences. Balance, vous trouvez les mots justes pour convaincre et rassurer. Scorpion, une conversation importe en avant vos compétences. Balance, vous trouvez les mots justes pour convaincre et rassurer. Scorpion, une conversation importante pour

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0: la météo des Hautes-Alpes et de la vallée de l'Ubaye avec Météo Alpes du Rhens.
1: Et c'est une nouvelle journée particulièrement chaude et estivale qui nous attend aujourd'hui sur l'ensemble de nos massifs. Cet après-midi, les fortes chaleurs vont amplement persister sur les Hautes-Alpes et l'Ubaye. Le soleil va largement s'imposer, même si l'atmosphère deviendra un peu plus lourde au fil des heures. Prenez garde en fin de journée, un petit risque d'averse éparse n'est pas à exclure en direction de la frontière italienne et sur le Briançonnais. Le vent de sud-ouest soufflera de manière modérée autour de 30 à 40 km/h en rafale. Côté mercure, la chaleur s'annonce étouffante au plus fort de la journée, avec des températures maximales comprises entre 31 et 37 degrés. Pour votre journée de lundi, le pic de chaleur va se poursuivre, mais le temps va nettement changer en cours de journée. L'atmosphère deviendra franchement instable avec le retour d'orages, parfois forts, d'abord sur les reliefs dans l'après-midi, puis en vallée. Et d'ici la soirée, le vent de sud atteindra de 40 à 45 km/h sous des températures toujours très élevées, comprises entre 16 et 21 degrés le matin et de 29 à 35 degrés l'après-midi.
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1: Ce soir sur TF1, Dakota Johnson dans Madame Web qui peut voir, voire même modifier l'avenir. Sur France 2, Yo Mama. France 3, Enquête à haut risque. Vous retrouverez sur M6, Capital, Oléron, Ré, Belle-Île, le match des îles est lancé. Retrouvez sur France 5, les 100 lieux qu'il faut voir. Vous avez sur W9, le Pacha, ça c'est culte. TMC, Esprit criminel et Seul tout. C'est ce que vous retrouverez sur TFX. Et puis si vous avez envie de vous faire plaisir, des rediffs de MacGyver vous attendent ce soir sur Gulli. Voilà, je vous laisse faire votre choix et par avance, une belle fin de week-end devant votre télévision.
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0: 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Il est 10h.
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3: Bonjour à tous. Incendies en France, ils sont sous contrôle, mais la situation reste évolutive, comme l'a estimé le Premier ministre. Si les conditions devaient changer, des mesures seraient prises par le gouvernement. Un coordinateur rattaché à Matignon va par ailleurs être nommé pour piloter le chantier de la reconstruction dans les zones sinistrées. Depuis début 2026, les incendies ont brûlé 117 000 hectares de végétation dans le pays. Et dans le Var, les opérations de noyage ont repris. Dans le département, l'incendie est stabilisé après l'importante reprise du feu, mais le combat n'est pas gagné pour autant. Les pompiers sont toujours mobilisés, notamment dans la commune de Montfort-sur-Argin. Les réactivations sont nombreuses à cause du vent qui se lève dans le Var. Canicule, 20 départements sont encore en vigilance orange en France ce dimanche. Les maximales attendues sont de 38 degrés localement. Les départements sont principalement situés dans le sud-est du pays. Il s'agit notamment du Gard, du Vaucluse, de la Saône-et-Loire, du Var ou encore des Alpes-Maritimes. Des orages sont par ailleurs attendus dans les Pyrénées et les Alpes. Les accidents du travail sont plus fréquents chez les jeunes et en Bretagne, en Loire-Atlantique ou dans le sud-ouest. C'est ce que montrent les chiffres du service statistique du ministère du Travail. En 2023, plus de 668 000 accidents du travail ont été recensés avec au moins un jour d'arrêt. Les jeunes hommes travaillant dans les petites et moyennes entreprises sont les plus touchés. Guerre à Gaza, 8 personnes sont mortes dans la péninsule à cause de frappes israéliennes nocturnes, malgré l'annonce de l'accord avec le Hamas. C'est ce qu'a indiqué la défense civile aujourd'hui. L'accord prévoit un retrait progressif des forces israéliennes des zones qu'elles contrôlent et le démantèlement des groupes armés dont fait partie le Hamas. Carnet noir, l'acteur Vincent Pastore est décédé. Il avait incarné le mafieux Salvatore Big Pussy dans la série Les Sopranos et était âgé de 80 ans. Il aurait été retrouvé mort hier dans sa résidence du Bronx, mais aucun détail n'a été donné sur la cause de son décès. Il avait joué dans Les Affranchis de Scorsese et L'Impasse de De Palma.
2: La météo des Hautes-Alpes et de la vallée de l'Ubaye avec Météo Alpes d'Urance.
4: Et c'est une nouvelle journée particulièrement chaude et estivale qui nous attend aujourd'hui sur l'ensemble de nos massifs. Cet après-midi, les fortes chaleurs vont amplement persister sur les Hautes-Alpes et l'Ubaye. Le soleil va largement s'imposer, même si l'atmosphère deviendra un peu plus lourde au fil des heures. Prenez garde en fin de journée, un petit risque d'averse éparse n'est pas à exclure en direction de la frontière italienne et sur le Briançonnais. Le vent de sud-ouest soufflera de manière modérée autour de 30 à 40 km/h en rafale. Côté mercure, la chaleur s'annonce étouffante au plus fort de la journée, avec des température maximale comprise entre 31 et 37 degrés. Pour votre journée de lundi, le pic de chaleur va se poursuivre, mais le temps va nettement changer en cours de journée. L'atmosphère deviendra franchement instable avec le retour d'orages, parfois forts, d'abord sur les reliefs dans l'après-midi, puis en vallée. Et d'ici la soirée, le vent de sud atteindra de 40 à 45 km/h sous des températures toujours très élevées, comprises entre 16 et 21 degrés le matin et de 29 à 35 degrés l'après-midi.
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0: Bonjour à tous, on commence votre horoscope de ce dimanche 2 août par les béliers. Une discussion inattendue pourrait vous redonner le sourire. Ouvrez-vous aux belles surprises de cette journée. Taureau, votre créativité ne connaît aucune limite aujourd'hui. Faites confiance à vos inspirations. Gémeaux, vos efforts des dernières semaines commencent enfin à porter leurs fruits. Cancer, vos idées sont nombreuses et prometteuses. Lion, vous attirez naturellement les regards. Vierge, votre sérieux inspire confiance. C'est le bon moment pour mettre en avant vos compétences. Balance, vous trouvez les mots justes pour convaincre et rassurer. Scorpion, une conversation importante pourrait déboucher sur une avancée très positive. Sagittaire, une bonne nouvelle pourrait arriver au bon moment. Capricorne, votre détermination impressionne. Vous avancez avec assurance vers vos objectifs. Verseau, faites un peu de place dans votre quotidien. En vous allégeant de l'inutile, vous retrouverez une belle énergie. Et enfin les poissons, les événements s'accélèrent. Gardez confiance, une opportunité pourrait bien transformer votre journée. Je vous souhaite à tous une très belle journée, un bon dimanche.
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0: la météo des Hautes-Alpes et de la vallée de l'Ubaye avec Météo Alpes d'Hurance.
1: Et c'est une nouvelle journée particulièrement chaude et estivale qui nous attend aujourd'hui sur l'ensemble de nos massifs. Cet après-midi, les fortes chaleurs vont amplement persister sur les Hautes-Alpes et l'Ubaye. Le soleil va largement s'imposer, même si l'atmosphère deviendra un peu plus lourde au fil des heures. Prenez garde en fin de journée, un petit risque d'averse éparse n'est pas exclu en direction de la frontière italienne et sur le Briançonnais. Le vent de sud-ouest soufflera de manière modérée autour de 30 à 40 km/h en rafale. Côté mercure, la chaleur s'annonce étouffante au plus fort de la journée, avec des températures maximales comprises entre 31 et 37 degrés. Pour votre journée de lundi, le pic de chaleur va se poursuivre, mais le temps va nettement changer en cours de journée. L'atmosphère deviendra franchement instable avec le retour d'orages, parfois forts, d'abord sur les reliefs dans l'après-midi, puis en vallée. Et d'ici la soirée, le vent de sud atteindra de 40 à 45 km/h sous des températures toujours très élevées, comprises entre 16 et 21 degrés le matin et de 29 à 35 degrés l'après-midi.
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1: Ce soir sur TF1, Dakota Johnson dans Madame Web qui peut voir, voire même modifier l'avenir. Sur France 2, Yo Mama. France 3, enquête à haut risque. Vous retrouverez sur M6 Capital, Oléron, Ré, Belle-Île, le match des îles est lancé. Retrouvez sur France 5, les 100 lieux qu'il faut voir. Vous avez sur W9, le Pacha, ça c'est culte. TMC, esprit criminel et seul tout. C'est ce que vous retrouverez sur TFX. Et puis si vous avez envie de vous faire plaisir, des rediffs de MacGyver vous attendent ce soir sur Gulli. Voilà, je vous laisse faire votre choix et par avance, une belle fin de week-end devant votre télévision.
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2: 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Il est 11h.
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4: Bonjour à tous. Incendies en France, ils sont sous contrôle, mais la situation reste évolutive, comme l'a estimé le Premier ministre. Si les conditions devaient changer, des mesures seraient prises par le gouvernement. Un coordinateur rattaché à Matignon va par ailleurs être nommé pour piloter le chantier de la reconstruction dans les zones sinistrées. Depuis début 2026, les incendies ont brûlé 117 000 hectares de végétation dans le pays. Et dans le Var, les opérations de noyage ont repris. Dans le département, l'incendie est stabilisé après l'importante reprise du feu, mais le combat n'est pas gagné pour autant. Les pompiers sont toujours mobilisés, notamment dans la commune de Montfort-sur-Argens. Les réactivations sont nombreuses à cause du vent qui se lève dans le Var. Canicule, 20 départements sont encore en vigilance orange en France ce dimanche. Les maximales attendues sont de 38 degrés localement. Les départements sont principalement situés dans le sud-est du pays. Il s'agit notamment du Gard, du Vaucluse, de la Saône-et-Loire, du Var ou encore des Alpes-Maritimes. Des orages sont par ailleurs attendus dans les Pyrénées et les Alpes. Les accidents du travail sont plus fréquents chez les jeunes et en Bretagne, en Loire-Atlantique ou dans le sud-ouest. C'est ce que montrent les chiffres du service statistique du ministère du Travail. En 2023, plus de 668 000 accidents du travail ont été recensés avec au moins un jour d'arrêt. Les jeunes hommes travaillant dans les petites et moyennes entreprises sont les plus touchés. Guerre à Gaza, 8 personnes sont mortes dans la péninsule à cause de frappes israéliennes nocturnes, malgré l'annonce de l'accord avec le Hamas. C'est ce qu'a indiqué la défense civile aujourd'hui. L'accord prévoit un retrait progressif des forces israéliennes, des zones qu'elles contrôlent et le démantèlement des groupes armés dont fait partie le Hamas. Carnet noir, l'acteur Vincent Pastore est décédé. Il avait incarné le mafieux Salvatore Big Pussy dans la série Les Sopranos et était âgé de 80 ans. Il aurait été retrouvé mort hier dans sa résidence du Bronx, mais aucun détail n'a été donné sur la cause de son décès. Il avait joué dans Les Affranchis de Scorsese et L'Impasse de De Palma.
3: La météo des Hautes-Alpes et de la vallée de l'Ubaye avec Météo Alpes du Rance.
5: Et c'est une nouvelle journée particulièrement chaude et estivale qui nous attend aujourd'hui sur l'ensemble de nos massifs. Cet après-midi, les fortes chaleurs vont amplement persister sur les Hautes-Alpes et l'Ubaye. Le soleil va largement s'imposer, même si l'atmosphère deviendra un peu plus lourde au fil des heures. Prenez garde en fin de journée, un petit risque d'averse éparse n'est pas à exclure en direction de la frontière italienne et sur le Briançonnais. Le vent de sud-ouest soufflera de manière modérée autour de 30 à 40 km/h en rafale. Côté mercure, la chaleur s'annonce étouffante au plus fort de la journée avec des températures maximale comprise entre 31 et 37 degrés. Pour votre journée de lundi, le pic de chaleur va se poursuivre, mais le temps va nettement changer en cours de journée. L'atmosphère deviendra franchement instable avec le retour d'orages, parfois fort, d'abord sur les reliefs dans l'après-midi, et puis en vallée. Et d'ici la soirée, le vent de sud atteindra de 40 à 45 km/h sous des températures toujours très élevées, comprises entre 16 et 21 degrés le matin et de 29 à 35 degrés l'après-midi.
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0: la météo des Hautes-Alpes et de la vallée de l'Ubaye avec Météo Alpes du Rance.
1: Et c'est une nouvelle journée particulièrement chaude et estivale qui nous attend aujourd'hui sur l'ensemble de nos massifs. Cet après-midi, les fortes chaleurs vont amplement persister sur les Hautes-Alpes et l'Ubaye. Le soleil va largement s'imposer, même si l'atmosphère deviendra un peu plus lourde au fil des heures. Prenez garde en fin de journée, un petit risque d'averse éparse n'est pas à exclure en direction de la frontière italienne et sur le Briançonnais. Le vent de sud-ouest soufflera de manière modérée autour de 30 à 40 km/h en rafale. Côté mercure, la chaleur s'annonce étouffante au plus fort de la journée avec des températures maximale comprise entre 31 et 37 degrés. Pour votre journée de lundi, le pic de chaleur va se poursuivre, mais le temps va nettement changer en cours de journée. L'atmosphère deviendra franchement instable avec le retour d'orages, parfois forts, d'abord sur les reliefs dans l'après-midi, puis en vallée. Et d'ici la soirée, le vent de sud atteindra de 40 à 45 km/h sous des températures toujours très élevées, comprises entre 16 et 21 degrés le matin et de 29 à 35 degrés l'après-midi.
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2: Il est bientôt midi.
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0: 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Il est midi.
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3: Bonjour à tous. Incendies en France, ils sont sous contrôle, mais la situation reste évolutive, comme l'a estimé le Premier ministre. Si les conditions devaient changer, des mesures seraient prises par le gouvernement. Un coordinateur rattaché à Matignon va par ailleurs être nommé pour piloter le chantier de la reconstruction dans les zones sinistrées. Depuis début 2026, les incendies ont brûlé 117 000 hectares de végétation dans le pays. Et dans le Var, les opérations de noyage ont repris. Dans le département, l'incendie est stabilisé après l'importante reprise du feu, mais le combat n'est pas gagné pour autant. Les pompiers sont toujours mobilisés, notamment dans la commune de Montfort-sur-Argens. Les réactivations sont nombreuses à cause du vent qui se lève dans le Var. Canicule, 20 départements sont encore en vigilance orange en France ce dimanche. Les maximales attendues sont de 38 degrés localement. Les départements sont principalement situés dans le sud-est du pays. Il s'agit notamment du Gard, du Vaucluse, de la Saône-et-Loire, du Var ou encore des Alpes-Maritimes. Des orages sont par ailleurs attendus dans les Pyrénées et les Alpes. Les accidents du travail sont plus fréquents chez les jeunes et en Bretagne, en Loire-Atlantique ou dans le sud-ouest. C'est ce que montrent les chiffres du service statistique du ministère du Travail. En 2023, plus de 668 000 accidents du travail ont été recensés avec au moins un jour d'arrêt. Les jeunes hommes travaillant dans les petites et moyennes entreprises sont les plus touchés. Guerre à Gaza, 8 personnes sont mortes dans la péninsule à cause de frappes israéliennes nocturnes, malgré l'annonce de l'accord avec le Hamas. C'est ce qu'a indiqué la défense civile aujourd'hui. L'accord prévoit un retrait progressif des forces israéliennes, des zones qu'elles contrôlent et le démantèlement des groupes armés dont fait partie le Hamas. Carnet noir, l'acteur Vincent Pastore est décédé. Il avait incarné le mafieux Salvatore Big Pussy dans la série Les Sopranos et était âgé de 80 ans. Il aurait été retrouvé mort hier dans sa résidence du Bronx, mais aucun détail n'a été donné sur la cause de son décès. Il avait joué dans Les Affranchis de Scorsese et L'Impasse de De Palma.
2: La météo des Hautes-Alpes et de la vallée de l'Ubaye avec Météo Alpes Durance.
4: Et c'est une nouvelle journée particulièrement chaude et estivale qui nous attend aujourd'hui sur l'ensemble de nos massifs. Cet après-midi, les fortes chaleurs vont amplement persister sur les Hautes-Alpes et Dubaï. Le soleil va largement s'imposer, même si l'atmosphère deviendra un peu plus lourde au fil des heures. Prenez garde en fin de journée, un petit risque d'averse éparse n'est pas à exclure en direction de la frontière italienne et sur le Briançonnais. Le vent de sud-ouest soufflera de manière modérée autour de 30 à 40 km/h en rafale. Côté mercure, la chaleur s'annonce étouffante au plus fort de la journée avec des températures maximale comprise entre 31 et 37 degrés. Pour votre journée de lundi, le pic de chaleur va se poursuivre, mais le temps va nettement changer en cours de journée. L'atmosphère deviendra franchement instable avec le retour d'orages, parfois forts, d'abord sur les reliefs dans l'après-midi, puis en vallée. Et d'ici la soirée, le vent de sud atteindra de 40 à 45 km/h sous des températures toujours très élevées, comprises entre 16 et 21 degrés le matin et de 29 à 35 degrés l'après-midi.
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0: météo des Hautes-Alpes et de la vallée de l'Ubaye avec Météo Alpes d'Urance.
1: Et c'est une nouvelle journée particulièrement chaude et estivale qui nous attend aujourd'hui sur l'ensemble de nos massifs. Et cet après-midi, les fortes chaleurs vont amplement persister sur les Hautes-Alpes et l'Ubaye. Le soleil va largement s'imposer, même si l'atmosphère deviendra un peu plus lourde au fil des heures. Et prenez garde, en fin de journée, un petit risque d'averse éparse n'est pas à exclure en direction de la frontière italienne et sur le Briançonnais. Le vent de sud-ouest soufflera de manière modérée autour de 30 à 40 km/h en rafale. Et côté mercure, la chaleur s'annonce étouffante au plus fort de la journée, avec des températures maximale comprise entre 31 et 37 degrés. Pour votre journée de lundi, le pic de chaleur va se poursuivre, mais le temps va nettement changer en cours de journée. L'atmosphère deviendra franchement instable avec le retour d'orages, parfois forts, d'abord sur les reliefs dans l'après-midi, et puis en vallée. Et d'ici la soirée, le vent de sud atteindra de 40 à 45 km/h sous des températures toujours très élevées, comprises entre 16 et 21 degrés le matin et de 29 à 35 degrés l'après-midi.
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4: Il est bientôt 13h. 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
0: 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Il est 13h.
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3: Bonjour à tous. Incendies en France, ils sont sous contrôle, mais la situation reste évolutive, comme l'a estimé le Premier ministre. Si les conditions devaient changer, des mesures seraient prises par le gouvernement. Un coordinateur rattaché à Matignon va par ailleurs être nommé pour piloter le chantier de la reconstruction dans les zones sinistrées. Depuis début 2026, les incendies ont brûlé 117 000 hectares de végétation dans le pays. Et dans le Var, les opérations de noyage ont repris. Dans le département, l'incendie est stabilisé après l'importante reprise du feu, mais le combat n'est pas gagné pour autant. Les pompiers sont toujours mobilisés, notamment dans la commune de Montfort-sur-Argin. Les réactivations sont nombreuses à cause du vent qui se lève dans le Var. Canicule, 20 départements sont encore en vigilance orange en France ce dimanche. Les maximales attendues sont de 38 degrés localement. Les départements sont principalement situés dans le sud-est du pays. Il s'agit notamment du Gard, du Vaucluse, de la Saône-et-Loire, du Var ou encore des Alpes-Maritimes. Des orages sont par ailleurs attendus dans les Pyrénées et les Alpes. Les accidents du travail sont plus fréquents chez les jeunes et en Bretagne, en Loire-Atlantique ou dans le sud-ouest. C'est ce que montrent les chiffres du service statistique du ministère du Travail. En 2023, plus de 668 000 accidents du travail ont été recensés avec au moins un jour d'arrêt. Les jeunes hommes travaillant dans les petites et moyennes entreprises sont les plus touchés. Guerre à Gaza, 8 personnes sont mortes dans la péninsule à cause de frappes israéliennes nocturnes, malgré l'annonce de l'accord avec le Hamas. C'est ce qu'a indiqué la défense civile aujourd'hui. L'accord prévoit un retrait progressif des forces israéliennes, des zones qu'elles contrôlent et le démantèlement des groupes armés dont fait partie le Hamas. Carnet noir, l'acteur Vincent Pastore est décédé. Il avait incarné le mafieux Salvatore Big Pussy dans la série Les Sopranos et était âgé de 80 ans. Il aurait été retrouvé mort hier dans sa résidence du Bronx, mais aucun détail n'a été donné sur la cause de son décès. Il avait joué dans Les Affranchis de Scorsese et L'Impasse de De Palma.
2: La météo des Hautes-Alpes et de la vallée de l'Ubaye avec Météo Alpes du Rance.
4: Et c'est une nouvelle journée particulièrement chaude et estivale qui nous attend aujourd'hui sur l'ensemble de nos massifs. Et cet après-midi, les fortes chaleurs vont amplement persister sur les Hautes-Alpes et l'Ubaye. Le soleil va largement s'imposer, même si l'atmosphère deviendra un peu plus lourde au fil des heures. Et prenez garde en fin de journée, un petit risque d'averse éparse n'est pas à exclure en direction de la frontière italienne et sur le Briançonnais. Le vent de sud-ouest soufflera de manière modérée autour de 30 à 40 km/h en rafale. Et côté mercure, la chaleur s'annonce étouffante au plus fort de la journée, avec des températures maximales comprises entre 31 et 37 degrés. Pour votre journée de lundi, le pic de chaleur va se poursuivre, mais le temps va nettement changer en cours de journée. L'atmosphère deviendra franchement instable avec le retour d'orages, parfois forts, d'abord sur les reliefs dans l'après-midi, et puis en vallée. Et d'ici la soirée, le vent de sud atteindra de 40 à 45 km/h sous des températures toujours très élevées, comprises entre 16 et 21 degrés le matin et de 29 à 35 degrés l'après-midi.
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0: 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Il est 14h.
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3: Bonjour à tous. Incendies en France, ils sont sous contrôle, mais la situation reste évolutive, comme l'a estimé le Premier ministre. Si les conditions devaient changer, des mesures seraient prises par le gouvernement. Un coordinateur rattaché à Matignon va par ailleurs être nommé pour piloter le chantier de la reconstruction dans les zones sinistrées. Depuis début 2026, les incendies ont brûlé 117 000 hectares de végétation dans le pays. Et dans le Var, les opérations de noyage ont repris. Dans le département, l'incendie est stabilisé après l'importante reprise du feu, mais le combat n'est pas gagné pour autant. Les pompiers sont toujours mobilisés, notamment dans la commune de Montfort-sur-Argin. Les réactivations sont nombreuses à cause du vent qui se lève dans le Var. Canicule, 20 départements sont encore en vigilance orange en France ce dimanche. Les maximales attendues sont de 38 degrés localement. Les départements sont principalement situés dans le sud-est du pays. Il s'agit notamment du Gard, du Vaucluse, de la Saône-et-Loire, du Var ou encore des Alpes-Maritimes. Des orages sont par ailleurs attendus dans les Pyrénées et les Alpes. Les accidents du travail sont plus fréquents chez les jeunes et en Bretagne, en Loire-Atlantique ou dans le sud-ouest. C'est ce que montrent les chiffres du service statistique du ministère du Travail. En 2023, plus de 668 000 accidents du travail ont été recensés avec au moins un jour d'arrêt. Les jeunes hommes travaillant dans les petites et moyennes entreprises sont les plus touchés. Guerre à Gaza, 8 personnes sont mortes dans la péninsule à cause de frappes israéliennes nocturnes, malgré l'annonce de l'accord avec le Hamas. C'est ce qu'a indiqué la défense civile aujourd'hui. L'accord prévoit un retrait progressif des forces israéliennes, des zones qu'elles contrôlent et le démantèlement des groupes armés dont fait partie le Hamas. Carnet noir, l'acteur Vincent Pastore est décédé. Il avait incarné le mafieux Salvatore Big Pussy dans la série Les Sopranos et était âgé de 80 ans. Il aurait été retrouvé mort hier dans sa résidence du Bronx, mais aucun détail n'a été donné sur la cause de son décès. Il avait joué dans Les Affranchis de Scorsese et L'Impasse de De Palma.
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0: 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Il est 15h.
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2: Bonjour à tous. Incendie en France. Ils sont sous contrôle, mais la situation reste évolutive, comme l'a estimé le Premier ministre. Si les conditions devaient changer, des mesures seraient prises par le gouvernement. Un coordinateur rattaché à Matignon va par ailleurs être nommé pour piloter le chantier de la reconstruction dans les zones sinistrées. Depuis début 2026, les incendies ont brûlé 117 000 hectares de végétation dans le pays. Et dans le Var, les opérations de noyage ont repris. Dans le département, l'incendie est stabilisé après l'importante reprise du feu, mais le combat n'est pas gagné pour autant. Les pompiers sont toujours mobilisés, notamment dans la commune de Montfort-sur-Argens. Les réactivations sont nombreuses à cause du vent qui se lève dans le Var. Canicule, 20 départements sont encore en vigilance orange en France ce dimanche. Les maximales attendues sont de 38 degrés localement. Les départements sont principalement situés dans le sud-est du pays. Il s'agit notamment du Gard, du Vaucluse, de la Saône-et-Loire, du Var ou encore des Alpes-Maritimes. Des orages sont par ailleurs attendus dans les Pyrénées et les Alpes. Les accidents du travail sont plus fréquents chez les jeunes et en Bretagne, en Loire-Atlantique ou dans le sud-ouest. C'est ce que montrent les chiffres du service statistique du ministère du Travail. En 2023, plus de 668 000 accidents du travail ont été recensés avec au moins un jour d'arrêt. Les jeunes hommes travaillant dans les petites et moyennes entreprises sont les plus touchés. Guerre à Gaza, 8 personnes sont mortes dans la péninsule à cause de frappes israéliennes nocturnes, malgré l'annonce de l'accord avec le Hamas. C'est ce qu'a indiqué la défense civile aujourd'hui. L'accord prévoit un retrait progressif des forces israéliennes, des zones qu'elles contrôlent et le démantèlement des groupes armés dont fait partie le Hamas. Carnet noir, l'acteur Vincent Pastore est décédé. Il avait incarné le mafieux Salvatore Big Pussy dans la série Les Sopranos et était âgé de 80 ans. Il aurait été retrouvé mort hier dans sa résidence du Bronx, mais aucun détail n'a été donné sur la cause de son décès. Il avait joué dans Les Affranchis de Scorsese et L'Impasse de De Palma.
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3: Bonjour à tous. Incendie en Moselle dans un dépôt classé Céveso. 30 000 habitants ont été appelés à se confiner. Le feu est en cours sur le site de l'ancienne usine ArcelorMittal de Gandrange, comme l'a précisé la préfecture du département. Le maire de la commune a précisé sur les réseaux sociaux que, compte tenu de la présence de produits chimiques, les mesures de confinement doivent impérativement continuer à être respectées. Incendie en France. 9 départements sont en risque élevé au feu de forêt aujourd'hui, selon le bulletin de Météo France. Le Var, le Vaucluse, la Drôme, l'Ardèche, le Gard, l'Hérault, l'Aveyron et les Pyrénées-Orientales sont concernés par ce risque. Ils seront d'ailleurs maintenus au même niveau d'alerte demain. La plus grande prudence est de mise. Les accidents du travail sont plus fréquents chez les jeunes et en Bretagne, en Loire-Atlantique et dans le Sud-Ouest. C'est ce que montrent les chiffres du service statistique du ministère du Travail. En 2023, plus de 660 000 accidents du travail ont eu lieu avec au moins un jour d'arrêt dans le pays. Les jeunes hommes travaillant dans les petites et moyennes entreprises sont les plus touchés. Crise migratoire en Espagne. Au moins 72 migrants sont morts en essayant de gagner l'enclave de Ceuta. Le précédent bilan faisait état de 67 morts. Selon Madrid, la quasi-totalité des quelques 60 000 personnes ayant franchi la frontière ont été renvoyées au Maroc. Leur arrivée en masse cette semaine a déclenché une crise diplomatique entre l'Espagne et ses partenaires européens. Un incendie sur un ferry a fait 5 morts et 41 disparus en Indonésie. Le navire reliait deux villes lorsque le feu s'est déclenché. Il transportait 271 personnes au total, comme l'ont annoncé les autorités chargées des opérations de recherche et de secours. Plusieurs passagers ont sauté à l'eau et ont été récupérés par un bateau vers une destination proche. Les accidents maritimes sont fréquents dans le secteur. Divertissement, Ryan Murphy est finalement partant pour un retour de Glee sur les écrans. Le créateur de la série culte est aussi nostalgique que les fans. Il a indiqué que la série était encore aujourd'hui beaucoup regardée par les jeunes et il s'est dit qu'il serait peut-être temps de la revisiter. Rien de concret n'est cependant à l'ordre du jour.
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1: Il est bientôt 17h. 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
2: 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Il est 17h.
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4: Bonjour à tous. Incendie en Moselle dans un dépôt classé Céveso. 30 000 habitants ont été appelés à se confiner. Le feu est en cours sur le site de l'ancienne usine ArcelorMittal de Gandrange, comme l'a précisé la préfecture du département. Le maire de la commune a précisé sur les réseaux sociaux que, compte tenu de la présence de produits chimiques, les mesures de confinement doivent impérativement continuer à être respectées. Incendie en France. 9 départements sont en risque élevé au feu de forêt aujourd'hui, selon le bulletin de Météo France. Le Var, le Vaucluse, la Drôme, l'Ardèche, le Gard, l'Hérault, l'Aveyron et les Pyrénées-Orientales sont concernés par ce risque. Ils seront d'ailleurs maintenus au même niveau d'alerte demain. La plus grande prudence est de mise. Les accidents du travail sont plus fréquents chez les jeunes et en Bretagne, en Loire-Atlantique et dans le Sud-Ouest. C'est ce que montrent les chiffres du service statistique du ministère du Travail. En 2023, plus de 660 000 accidents du travail ont eu lieu avec au moins un jour d'arrêt dans le pays. Les jeunes hommes travaillant dans les petites et moyennes entreprises sont les plus touchés. Crise migratoire en Espagne. Au moins 72 migrants sont morts en essayant de gagner l'enclave de Ceuta. Le précédent bilan faisait état de 67 morts. Selon Madrid, la quasi-totalité des quelques 60 000 personnes ayant franchi la frontière ont été renvoyées au Maroc. Leur arrivée en masse cette semaine a déclenché une crise diplomatique entre l'Espagne et ses partenaires européens. Un incendie sur un ferry a fait 5 morts et 41 disparus en Indonésie. Le navire reliait deux villes lorsque le feu s'est déclenché. Il transportait 271 personnes au total, comme l'ont annoncé les autorités chargées des opérations de recherche et de secours. Plusieurs passagers ont sauté à l'eau et ont été récupérés par un bateau vers une destination proche. Les accidents maritimes sont fréquents dans le secteur. Divertissement, Ryan Murphy est finalement partant pour un retour de Glee sur les écrans. Le créateur de la série culte est aussi nostalgique que les fans. Il a indiqué que la série était encore aujourd'hui beaucoup regardée par les jeunes et il s'est dit qu'il serait peut-être temps de la revisiter. Rien de concret n'est cependant à l'ordre du jour.
3: La météo des Hautes-Alpes et de la vallée de l'Ubaye avec Météo Alpes d'Urance.
5: Demain lundi, le pic caniculaire va se poursuivre pour démarrer la semaine, mais l'atmosphère va nettement s'électriser sur les Hautes-Alpes et l'Ubaye. Après une matinée encore lumineuse et très chaude, le temps deviendra de plus en plus instable dans l'après-midi. Attention, un risque d'orage parfois fort se développera d'abord sur nos reliefs avant de gagner l'ensemble des vallées en fin de journée et au cours de la soirée. Le vent s'orientera au sud avec des rafales modérées autour de 40 à 45 km/h. Les températures resteront très élevées après des minimales allant de 16 à 21 degrés au lever du jour. Les maximales afficheront encore de 29 à 35 degrés au plus fort de l'après-midi. Pour la suite de votre début de semaine, ces dégradations orageuses devraient marquer le début d'un changement de masse d'air et apporter un rafraîchissement bienvenu d'ici mardi.
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0: La météo des Hautes-Alpes et de la vallée de l'Ubaye avec Météo Alpes d'Urance.
1: Et demain lundi, le pic caniculaire va se poursuivre pour démarrer la semaine, mais l'atmosphère va nettement s'électriser sur les Hautes-Alpes et l'Ubaye. Après une matinée encore lumineuse et très chaude, le temps deviendra de plus en plus instable dans l'après-midi. Attention, un risque d'orage parfois fort se développera d'abord sur nos reliefs avant de gagner l'ensemble des vallées en fin de journée et au cours de la soirée. Le vent s'orientera au sud avec des rafales modérées autour de 40 à 45 km/h. Les températures resteront très élevées après des minimales allant de 16 à 21 degrés au lever du jour. Les maximales afficheront encore de 29 à 35 degrés au plus fort de l'après-midi. Pour la suite de votre début de semaine, ces dégradations orageuses devraient marquer le début d'un changement de masse d'air et apporter un rafraîchissement bienvenu d'ici mardi.
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4: Il est bientôt 18h. 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
2: 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Il est 18h.
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4: Bonjour à tous. Incendie en Moselle dans un dépôt classé Seveso. 30 000 habitants ont été appelés à se confiner. Le feu est en cours sur le site de l'ancienne usine ArcelorMittal de Gandrange, comme l'a précisé la préfecture du département. Le maire de la commune a précisé sur les réseaux sociaux que, compte tenu de la présence de produits chimiques, les mesures de confinement doivent impérativement continuer à être respectées. Incendie en France. 9 départements sont en risque élevé au feu de forêt aujourd'hui, selon le bulletin de Météo France. Le Var, le Vaucluse, la Drôme, l'Ardèche, le Gard, l'Hérault, l'Aveyron et les Pyrénées-Orientales sont concernés par ce risque. Ils seront d'ailleurs maintenus au même niveau d'alerte demain. La plus grande prudence est de mise. Les accidents du travail sont plus fréquents chez les jeunes et en Bretagne, en Loire-Atlantique et dans le Sud-Ouest. C'est ce que montrent les chiffres du service statistique du ministère du Travail. En 2023, plus de 660 000 accidents du travail ont eu lieu avec au moins un jour d'arrêt dans le pays. Les jeunes hommes travaillant dans les petites et moyennes entreprises sont les plus touchés. Crise migratoire en Espagne. Au moins 72 migrants sont morts en essayant de gagner l'enclave de Ceuta. Le précédent bilan faisait état de 67 morts. Selon Madrid, la quasi-totalité des quelques 60 000 personnes ayant franchi la frontière ont été renvoyées au Maroc. Leur arrivée en masse cette semaine a déclenché une crise diplomatique entre l'Espagne et ses partenaires européens. Un incendie sur un ferry a fait 5 morts et 41 disparus en Indonésie. Le navire reliait deux villes lorsque le feu s'est déclenché. Il transportait 271 personnes au total, comme l'ont annoncé les autorités chargées des opérations de recherche et de secours. Plusieurs passagers ont sauté à l'eau et ont été récupérés par un bateau vers une destination proche. Les accidents maritimes sont fréquents dans le secteur. Divertissement, Ryan Murphy est finalement partant pour un retour de Glee sur les écrans. Le créateur de la série culte est aussi nostalgique que les fans. Il a indiqué que la série était encore aujourd'hui beaucoup regardée par les jeunes et il s'est dit qu'il serait peut-être temps de la revisiter. Rien de concret n'est cependant à l'ordre du jour.
3: La météo des Hautes-Alpes et de la vallée de l'Ubaye avec Météo Alpes du Rance.
5: Et demain lundi, le pic caniculaire va se poursuivre pour démarrer la semaine, mais l'atmosphère va nettement s'électriser sur les Hautes-Alpes et l'Ubaye. Après une matinée encore lumineuse et très chaude, le temps deviendra de plus en plus instable dans l'après-midi. Attention, un risque d'orage parfois fort se développera d'abord sur nos reliefs avant de gagner l'ensemble des vallées en fin de journée et au cours de la soirée. Le vent s'orientera au sud avec des rafales modérées autour de 40 à 45 km/h. Les températures resteront très élevées après des minimales allant de 16 à 21 degrés au lever du jour. Les maximales afficheront encore de 29 à 35 degrés au plus fort de l'après-midi. Pour la suite de votre début de semaine, ces dégradations orageuses devraient marquer le début d'un changement de masse d'air et apporter un rafraîchissement bienvenu d'ici mardi.
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0: La météo des Hautes-Alpes et de la vallée de Lubaye avec Météo Alpes du Rance.
1: Et demain lundi, le pic caniculaire va se poursuivre pour démarrer la semaine, mais l'atmosphère va nettement s'électriser sur les Hautes-Alpes et Lubaye. Après une matinée encore lumineuse et très chaude, le temps deviendra de plus en plus instable dans l'après-midi. Attention, un risque d'orage parfois fort se développera d'abord sur nos reliefs avant de gagner l'ensemble des vallées en fin de journée et au cours de la soirée. Le vent s'orientera au sud avec des rafales modérées autour de 40 à 45 km/h. Les températures resteront très élevées après des minimales allant de 16 à 21 degrés au lever du jour. Les maximales afficheront encore de 29 à 35 degrés au plus fort de l'après-midi. Pour la suite de votre début de semaine, ces dégradations orageuses devraient marquer le début d'un changement de masse d'air et apporter un rafraîchissement bienvenu d'ici mardi.
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1: Il est bientôt 19h.
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4: Bonsoir à tous. Incendie en France. Un feu est en cours à Carcassonne dans l'Aude. La mairie appelle à éviter le secteur. Le feu s'est déclaré dans le département cet après-midi. Par ailleurs, dans le Var, les pompiers avancent sur les noyages du feu malgré des conditions météorologiques difficiles. Et ce, parce que les températures restent très chaudes, tandis que l'humidité dans l'air est basse. Un important dispositif est toujours sur place. L'État renforce les sanctions contre les baignades hors des zones autorisées. Elles sont désormais passibles d'une amende de 68 euros. Un durcissement dû à l'augmentation des baignades sauvages, particulièrement lors des épisodes de forte chaleur. L'amende était jusqu'à présent de 38 euros pour les contrevenants à la réglementation. Depuis le début de l'été, 197 personnes ont perdu la vie par noyade. Les accidents du travail sont plus fréquents chez les jeunes et en Bretagne, en Loire-Atlantique ou dans le Sud-Ouest. C'est ce que montrent les chiffres du service statistique du ministère du Travail. En 2023, plus de 668 000 accidents du travail avec au moins un jour d'arrêt ont été recensés dans le pays. Les jeunes hommes travaillant dans les petites et moyennes entreprises sont les plus touchés. Le mois d'août a débuté et des changements l'accompagnent. Il marque le début du versement de l'allocation de rentrée scolaire, mais aussi le durcissement des règles pour les professionnels qui délivrent des cartes grises. Le tarif réglementé de l'électricité augmente par ailleurs de 2,5% en moyenne. Économie, l'OPEP Plus augmente ses quotas de production de pétrole pour le mois de septembre. L'Organisation des pays producteurs le fixe à 188 000 barils par jour dans un contexte de guerre au Moyen-Orient. Le conflit a plombé la production de pétrole dans les pays du Golfe. La Russie peine de son côté à conserver une production proche de l'objectif fixé. Culture, après l'échec d'une première production, Purple Rain reviendra en comédie musicale en 2027. Le spectacle met en vedette Prince et ses chansons et sera présenté en mars prochain à Broadway. Le show promet une immersion au cœur de l'œuvre de l'artiste avec une vingtaine de titres. Une première adaptation en comédie musicale avait été faite en 2025, mais sans succès.
3: La météo des Hautes-Alpes et de la vallée de l'Ubaye avec Météo Alpes du Rance.
5: Et demain lundi, le pic caniculaire va se poursuivre pour démarrer la semaine, mais l'atmosphère va nettement s'électriser sur les Hautes-Alpes et l'Ubaye. Après une matinée encore lumineuse et très chaude, le temps deviendra de plus en plus instable dans l'après-midi. Attention, un risque d'orage parfois fort se développera d'abord sur nos reliefs avant de gagner l'ensemble des vallées en fin de journée et au cours de la soirée. Le vent s'orientera au sud avec des rafales modérées autour de 40 à 45 km/h. Les températures resteront très élevées après des minimales allant de 16 à 21 degrés au lever du jour. Les maximales afficheront encore de 29 à 35 degrés au plus fort de l'après-midi. Pour la suite de votre début de semaine, ces dégradations orageuses devraient marquer le début d'un changement de masse d'air et apporter un rafraîchissement bienvenu d'ici mardi.
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2: Et demain lundi, le pic caniculaire va se poursuivre pour démarrer la semaine, mais l'atmosphère va nettement s'électriser sur les Hautes-Alpes et l'Ubaye. Après une matinée encore lumineuse et très chaude, le temps deviendra de plus en plus instable dans l'après-midi. Attention, un risque d'orage parfois fort se développera d'abord sur nos reliefs avant de gagner l'ensemble des vallées en fin de journée et au cours de la soirée. Le vent s'orientera au sud avec des rafales modérées autour de 40 à 45 km/h. Les températures resteront très élevées après des minimales allant de 16 à 21 degrés au lever du jour. Les maximales afficheront encore de 29 à 35 degrés au plus fort de l'après-midi. Pour la suite de votre début de semaine, ces dégradations orageuses devraient marquer le début d'un changement de masse d'air et apporter un rafraîchissement bienvenu d'ici mardi.
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0: 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Il est 21h.
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